0: C'est le pain du bourg.
1: Quoi?
2: C'est un cadeau.
0: Qu'est?
1: Un regalo.
0: Ah, un cadeau.
1: Oui, oui, allons-y.
0: Qu'est?
2: Vamos.
0: Hein?